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0: 40 minutos. 40 minutos.
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1: 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Nous gain temps qui en bas domination yon masle anticyclonique qui lui-même porter en pile chaleur dans environnement presque tout pays a net. Entre-temps, chaleur journée il fait local yo, c'est eux même qui pral faciliter ti activité la pluie rivé dans quelques têtes monde qui dans nord-ouest. Grandans, Sante, Latibonite, pour Port-au-Prince, ak zone qui entoure nous, quelques têtes monde tout près Latibonite, tout capable de recevoir ti activité la pluie encore pour soya, pour la meilleure ses précautions, côte nord, côte Lagonave, à côte sud, soleil l'a levé à 6h19 et l'a couché à 7h12, pour lever demain matin à 6h19 minutes. Température, il y a plus de col entre 30 à 34 degrés Celsius en moyenne et la tombée la nuit là entre 19 à 23 degrés Celsius en moyenne. L'autre information nous doit connaître bien gain premier onde tropical saison 1 qui retire col définitivement. 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
1: 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C'est l'heure pour nous monter drapeau et rester branché en petit temps pour nous saluer d'abord.

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